Il y a une chose qui n'est pas si bonne. Le fisc et ses impôts. C'est comme une catastrophe pour mon porte-monnaie. Voilà, c'est réparé. Il est moins joli que l'autre, mais il roule. Ça marche. Je n'ai rien oublié. Tout y est. Oui. Il est déjà midi. En effet, il est midi moins 5.

0: 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Je vais écouter les informations. Le ministre des Finances veut une réforme fiscale et ça, ça m'intéresse.
1: Mesdames et messieurs, bonjour. Il est midi. Voici les informations. Une réforme fiscale pour l'année prochaine. Le ministre des Finances, M. Billet, vient de l'annoncer. Le petit commerce va payer plus d'impôts, entre 4 et 6 %.
0: Quoi ? Entre 4 et 6 % de plus ? Il ne peut pas faire ça, ministre ! Ce n'est pas possible ! Je vais voir si Robert est déjà au courant. Ah, Robert Morin. C'est ça. 55, 99, 48, 71.
2: Allô?
0: Allô, c'est Robert?
2: Oui.
0: Salut, c'est Émile.
3: Ah, c'est toi. Salut.
0: Dis donc, Robert, tu as écouté les informations?
3: Non. Je suis en train de peindre une tasse en porcelaine. Pourquoi? Qu'est-ce qu'il y a?
0: Tu sais, la réforme fiscale.
3: Oui.
0: Eh bien, ça y est, elle est faite. Nous paierons plus d'impôts l'année prochaine, entre 4 et 6 %.
3: Ça alors? Mais c'est un scandale! On travaille comme 4 et on paye beaucoup plus d'impôts. Non, ce n'est pas normal.
0: Moi, je fais grève.
3: Tu as raison, Émile. Moi aussi, je vais faire grève. Et j'appelle nos collègues.
0: D'accord. Je t'appellerai ce soir. Salut.
3: Salut.

0: Bonjour, monsieur. Mais qu'est-ce qu'il fait?
1: La sieste?
0: Monsieur, s'il vous plaît. En grève? Vous êtes en grève?
2: Vous voyez bien que je ne travaille pas, madame. Je suis en grève.
0: Vous êtes employé ici?
2: Oui. Et non.
0: Alors, vous êtes le patron?
2: Eh oui, je suis le patron. J'emploie une personne.
0: Ah, vous employez une personne?
2: Oui, moi. Je suis le patron et l'employé. Comme ça, tout le personnel est en grève.
0: Ça, c'est assez original. Et vous ne voulez pas réparer mon vélo?
2: Non. Je suis désolée.
0: Vous voyez, j'ai eu un petit accident. Je ne peux plus rouler. Et je suis pressée.
2: Et je suis en grève, madame.
0: Pour quelle raison?
2: Parce que notre ministre des Finances veut une réforme fiscale. Et moi, je ne suis pas d'accord.
0: Une réforme?
2: Allô?
3: Émile, c'est Robert.
2: Oui, qu'est-ce qu'il y a?
3: Écoute vite les informations. La radio s'est trompée.
2: Ah bon? D'accord. Merci.
0: Et mon vélo?
2: Chut! Écoutez.
4: Tous les petits commerces sont en grève. Toutes nos excuses pour notre information de midi. Le ministre des Finances a annoncé une réforme fiscale. Le petit commerce ne paiera pas plus, mais moins d'impôts l'année prochaine. Je répète, moins d'impôts.
2: Moins d'impôts? Alors, je ne fais plus grève? Alors, madame, qu'est-ce qu'il a, votre vélo?
5: Alors, le petit commerce ne paiera pas plus, mais moins d'impôts. Die kleinen Handwerksbetriebe werden also nicht mehr, sondern weniger Steuern zu bezahlen haben. Heute geht es um Vergleiche. Vergleichen heißt auf Französisch comparer und die erste Steigerungsstufe ist der Komparativ. Diesen Komparativ drücken wir im Französischen durch plus, mehr, moins, weniger, aussi, ebenso, beziehungsweise si, so aus. Cette tasse est plus grande que l'autre. Plus grande que, größer als. Den Vergleichswörtern wie bzw. als entspricht im Französischen immer que. Cette tasse est moins grande que l'autre. Moins grande que, kleiner als. Mais cette tasse est aussi jolie que l'autre. Aussi jolie que, ebenso hübsch wie. Hören Sie dazu noch einmal Emile.
2: Ça, c'est un beau vélo. Ah oui, il est plus joli que l'autre.
5: Das andere Rad ist nicht so schön, aber es fährt. Écoutez, Emile.
2: Voilà,

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0: Le ministre des Finances veut une réforme fiscale et ça, ça m'intéresse.
2: Mesdames et messieurs, bonjour. Il est midi. Voici les informations. Une réforme fiscale pour l'année prochaine. Le ministre des Finances, M. Billet, vient de l'annoncer. Le petit commerce va payer plus d'impôts. Entre 4 et 6 %.
0: Quoi ? Entre 4 et 6 % de plus ? Il ne peut pas faire ça, ministre ! Ce n'est pas possible ! Je vais voir si Robert est déjà au courant. Ah, Robert Morin. C'est ça. 55, 99, 48, 71.
3: Salut!
0: Dis donc, Robert, tu as écouté les informations?
3: Non. Je suis en train de peindre une tasse en porcelaine.

0: Hélène, pourquoi? Qu'est-ce qu'il y a?
1: Tu sais, la réforme fiscale.
0: Oui.
1: Eh bien, ça y est, elle est faite. Nous paierons plus d'impôts l'année prochaine.
2: Nous paierons plus d'impôts l'année prochaine.
0: Mais c'est un scandale! On travaille comme quatre et on paye beaucoup plus d'impôts. Non, ce n'est pas normal.
1: Moi, je fais grève.
0: Tu as raison, Émile. Moi aussi, je vais faire grève. Et j'appelle nos collègues.
1: D'accord, je t'appellerai ce soir.
2: Je t'appellerai ce soir.
3: Bonjour, monsieur. Mais qu'est-ce qu'il fait? La sieste? Monsieur, s'il vous plaît. En grève? Vous êtes en grève?
1: Vous voyez bien que je ne travaille pas, madame. Je suis en grève.
3: Vous êtes employé ici?
1: Oui et non.
3: Alors, vous êtes le patron.
1: Eh oui, je suis le patron. J'emploie une personne.
3: Ah, vous employez une personne.
2: Vous employez une personne.
1: Oui, moi. Je suis le patron et l'employé. Comme ça, tout le personnel est en grève.
3: Ça, c'est assez original. Et vous ne voulez pas réparer mon vélo?
1: Non. Je suis désolé.
3: Vous voyez, j'ai eu un petit accident. Je ne peux plus rouler. Et je suis pressée.
1: Et je suis en grève, madame.
3: Pour quelle raison?
1: Parce que notre ministre des Finances veut une réforme fiscale. Et moi, je ne suis pas d'accord.
3: Une réforme?
1: Allô?
0: Émile, c'est Robert.
1: Oui, qu'est-ce qu'il y a?
0: Écoute vite les informations. La radio s'est trompée.
3: Et mon vélo?
1: Chut! Écoutez.
4: Tous les petits commerces sont en grève. Toutes nos excuses pour notre information de midi. Le ministre des Finances a annoncé une réforme fiscale. Le petit commerce ne paiera pas plus, mais moins d'impôts l'année prochaine. Je répète, moins d'impôts.
1: Moins d'impôts? Alors, je ne fais plus grève.
2: Noch ein Hinweis für Ihre gute Aussprache. Schauen wir uns den Doppellaut bei lui an. Ich spreche nicht oui, wie in oui, ja, sondern ui, wie in huit, acht. Six, sept, huit. Sprechen Sie gleich mit. Depuis huit jours. Depuis huit jours. Auf das kurze Ü kann ein Nasallaut folgen. Juin. Juin. Le 8 juin. Le 8 juin. Und gleich noch ein anderes Datum. Le 14 juillet. Le 14 juillet. Notre fête nationale. Merci. C'est tout pour aujourd'hui. Jetzt können Sie gleich wieder ein paar Sätze auf Französisch formulieren. Sie besuchen ein Museum. Fragen Sie, ob das Museum das ganze Jahr geöffnet ist. Le musée est ouvert toute l'année? Ihre Gesprächspartnerin sagt, dass es jeden Dienstag geschlossen ist. Il est fermé tous les mardis. Die Angestellte des Museums sagt, dass das ganze Personal streikt. Tout le personnel est en grève. Fragen Sie, ob die ganze Woche gestreikt wird. Vous faites grève toute la semaine? Die Angestellte meint, dass das Museum am Freitag offen sein wird. Le musée sera ouvert vendredi. Sagen Sie, dass Sie am Freitag kommen werden. Alors, je viendrai vendredi.
5: Wir verlassen nun Limoges, um die dazugehörige Landschaft, das Limousin, zu erkunden. Wir besuchen unter anderem Chalut, Pompadour und Aubusson.